Bonne matinée avec nous en ce dimanche 14 juin, le 165e jour de l'année, durant lequel on souhaite une bonne fête au Élysée, au Ruffin et au Valère. Pour le proverbe du jour, celui qui vit d'espoir a un mauvais régime, et on remonte l'histoire pour aller en 1951, car c'est le 14 juin qu'aux États-Unis est disponible à la vente le tout premier ordinateur. Il s'appelle UNIAC et il a été conçu par l'université de Pennsylvanie. Par contre, tout le monde ne pouvait pas se permettre de l'acheter car il occupait tout de même une superficie de 25 mètres carrés au sol. Et au total, il y en aura eu 56 qui auront trouvé preneur. Voilà donc pour ce petit retour dans notre histoire. Dans un instant, on va s'intéresser aux journées mondiales. Mais avant ça, on écoute un peu de musique.

Irlande. Et s'y reprenions, nous expressions, bonne de chez nous. Il y en avait en Bessarès, sur les bêtes, que le mante avions dans le temps pour travailler, dans les gobets ou tirer du charrette, comme les chevaux, les bœufs, les cognos. Ta, commençons par les cognos. On disait, buter comme un vieux cognotte. Bah, et manquer de chair à pagale, disait en français trébucher. Une autre expression, un bien cognotte de garder ce n'est trulle. C'est sûr que répondait Mninck quand on lui disait que le devait avoir chaud avec sa pullover sur lit en plein été. Hiver comme été, l'avait son jersey sur lit. Il s'en plaignait put. Le cognotte gardait bas et tot snarlachement. Bah lui aussi. Bon bah, pourquoi pas, hein. Il n'en suit cognot. Les puces sautent qu'un cognotte, parce qu'un cognotte leve sa tête quand l'on a ta su. Qui peut dire d'une personne, un soulant ou une souline, que le sépouille s'arrêtait de bord. Les chevaux, Astur. Un cheval au Dunaï, on regarde pas ses dents. Pour dire que vous savez se contenter de ce qu'on vous donne. Pas faire le difficile, quoi. Pour couser d'une grande goule, on dit le couse mieux qu'un cheval, mais le court pas si vite. Dans la fable de La Fontaine sur l'Oirien, le héron français, il dit comme monsieur en cousant de l'Oirien. L'antas Hubert espérait, rendante est venue dans les terres. L'été tasture à l'embraille, la rite avalaille à un bœuf éperlaille. Expression chédin, la rite avalaille un bœuf éperlaille. Tellement on était affumaille que l'arrêt pu avaler un bœuf, mais quand même un bœuf sans sa paire. Faut pas exagérer non plus. Quand on a plus confiance dans Chucan, on dit « Y'a autant de fiance en lit comme dans une vache qui cote. » Ben ouais, on sait bien que faut se méfier d'une vache qui donne du côte-corne. Faire attention qu'à vous en donner je poutiens, parce que je peux faire mal. Et c'est là qu'on pourra dire que c'est une bête à charge. Mais c'est l'expression « Et pas rien dit ton cousin du bête. » Mais surtout quand on cause d'une personne qu'on n'aime pas du tout. Chucan à qui on en veut vraiment. Pas une petite bête à charge, je suis sûr. Pour finir, sur une note plus positive, disant une expression tant en flatterie, elle-là. Être fort comme une bête. Pas besoin d'explication. Elle est plutôt utilisée au masculin, mais pourquoi pas au féminin? Qui sait? Bon, ben, il va sûrement vous quitter et puis vous dire

est en plein cœur du bon réveil et on continue avec les journées mondiales. Deux sont au programme en ce dimanche. Et tout d'abord, nous célébrons la journée internationale du procès équitable qui existe depuis 2019 à l'initiative du Conseil des barreaux européens pour rappeler que le droit à un procès équitable est un pilier de la justice et des droits fondamentaux. L'objectif de cette journée, c'est de sensibiliser aux inégalités d'accès à la justice dans le monde où des millions de personnes sont encore privées de défense, jugées arbitrairement ou détenues sans procès. Pour info, 57% des pays dans le monde ont des systèmes judiciaires jugés peu indépendants et 10 millions de personnes sont détenues sans jugement dans le monde. En 2023, plus de 200 avocats ont été arrêtés ou harcelés pour avoir défendu des causes sensibles. Le 14 juin, c'est également la journée mondiale des donneurs de sang, lancée en 2004 par l'OMS. Et cette journée, elle coïncide avec l'anniversaire de la naissance de Karl Landsteiner, le 14 juin 1868, le scientifique autrichien qui a découvert les groupes sanguins, le groupe A, le groupe B, le AB et le O en 1901, révolutionnant ainsi les transfusions sanguines. L'objectif de cette journée, c'est de sensibiliser à l'urgence vitale du don de sang et remercier les donneurs pour leur générosité. Le sang, c'est un produit irremplaçable, il ne peut pas être fabriqué artificiellement et se conserve seulement 42 jours pour les globules rouges. Notez par exemple qu'en France, 10 000 dons de sang sont nécessaires chaque jour pour répondre aux besoins des hôpitaux et dans le monde, 118 000 1,5 million de dons sont collectés chaque année, mais les besoins restent non couverts dans de nombreux pays, notamment en Afrique et en Asie du Sud-Est. Voilà donc pour ces journées mondiales. On va poursuivre, nous, le bon réveil dans un instant avec notre petite question du dimanche. Mais avant ça, on repart en musique.

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Et merci d'être avec nous dans le Bon Réveil en ce dimanche matin. J'espère que tout se passe bien pour vous, que vous en profitez si vous êtes en repos. Bon courage pour vous qui êtes actuellement en train de réviser. Je sais que vous êtes assez nombreux pour préparer le bac, les épreuves du bac qui arrivent cette semaine. Donc plein de courage pour les révisions et plein de réussite. Ça va bien se passer. J'ai vraiment confiance pour vous. En tout cas, eh bien vous le savez, chaque dimanche, j'aime me poser une petite question que l'on s'est sûrement tous posée au moins une fois. Et pour ce matin, eh bien comme nous sommes en pleine Coupe du Monde de foot qui se déroule au Canada, au Mexique et aux États-Unis. Du coup, je me suis posé la question de savoir quelle est l'origine de ce sport et si le football actuel ou soccer, comme on dit en Amérique du Nord, nous vient de nos voisins anglais au 19e siècle, eh bien celui-ci en fait a des origines beaucoup plus anciennes et lointaines puisqu'il faut partir dans la Chine du 3e siècle avant Jésus-Christ pour en voir les premières traces avec ce que l'on appelait le kuju, si je prononce bien, ça je ne sais pas. Et c'était en fait un jeu militaire pratiqué par les soldats pour l'entretien physique. Le but, eh bien, c'était de frapper un ballon en cuir qui était rempli de plumes ou de crins avec les pieds sans utiliser les mains et de le faire passer à travers une ouverture dans un filet. Ensuite, c'est vers moins 1400 qu'en Mésoamérique que l'on retrouve l'Uliamalitzli chez les Aztèques et le Poctapoc chez les Mayas. Il se jouait sur un terrain en forme de I avec des anneaux en pierre fixés verticalement. Le but, eh bien, c'était de faire passer une balle en caoutchouc, parfois lourde comme une pierre, à travers l'anneau uniquement avec les hanches, les genoux ou les coudes. Les mains étaient interdites. On comprend bien que ces jeux traversent le temps, notamment au 5e siècle dans la Grèce antique où l'on jouait à l'épis skyros, jeu opposant deux équipes sur un terrain rectangulaire. Le but, c'était de faire passer le ballon derrière la ligne adverse. Les règles exactes sont inconnues, mais il était violent puisque les coups étaient autorisés. Et il y avait aussi l'arpastum du côté de Rome qui était justement inspiré de l'épis skyros. Et ce jeu, eh bien, impliquait de dribbler et de passer le ballon à la main ou au pied. Et il était pratiqué par les soldats pour s'entraîner. Enfin, au Moyen-Âge, en Europe, on retrouvait la soule où deux équipes, parfois des villages entiers, s'affrontaient pour amener une balle en cuir qui était notamment remplie de paille dans un but symbolique. Les coups et les blessures étaient fréquents et les matchs pouvaient durer plusieurs heures et impliquer des centaines de joueurs. Et donc, enfin, c'est en Angleterre, au 19e siècle, que l'on pratiquait dans les écoles publiques anglaises, mais chaque établissement avait ses propres règles et donc en 1848, les étudiants de Cambridge rédige les premières règles écrites qui interdisent de porter à la main sauf pour l'attraper, ce qui est la première structure du foot que l'on connaît de nos jours. Une autre étape sera franchie en 1904 avec la création de la FIFA à Paris. Et un dernier mot pour dire que cette année, c'est la 23e édition de la Coupe du Monde des Nations, la première ayant eu lieu en 1930. Vous l'aurez compris, le foot, eh bien, c'est le sport le plus populaire de le monde, justement peut-être parce que ses origines nous proviennent des quatre coins du monde. Voilà pour cette petite question du dimanche. On poursuit, nous, le Bon Réveil en musique.